me l'expliquer? Serait-ce un signe de paix ou bien levé de violence? Quelqu'un sait ce qu'il avance ou ce qu'il fait? 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Qu'est-ce que j'en sais, moi?

0: Qu'est-ce que j'en fais moi? Qu'est-ce que j'en fais moi? Qu'est-ce que j'en fais moi?
1: Et je me suis dit que c'était la même.